Allez, next one, on s'arrête pas sur Tropical Bassmania. Vous êtes bien sur Graffiti Radio. Prochain morceau.

y a un petit peu de Madagascar ce soir sur Graffiti Radio. On reste toujours avec l'homme que l'on nomme Pasta Lion, parce que c'est du lourd. Écoute ce nouveau morceau, il s'appelle...

On retrouve une fois de plus le remix Louisa, Soleil Bleu. C'est fait à la maison tout ça les amis. Remix Tropical Bass Mania pour vous servir. Baya, Fuj, Madrigal. One love à tous les gens connectés.

0: 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Une petite nouveauté ce soir, le belge Conscience Rap, qu'on a déjà écouté, featuring May, M3Y. Le morceau s'appelle So Addict. Il vous parle un petit peu de toute la dépendance que vous avez, numérique ou toxique.
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Vous êtes toujours en direct des studios des Sables d'Olonne. On reste avec l'artiste May. Cette fois-ci, direction la Californie, en featuring avec Sky Eyes. Le morceau s'appelle In My Lane. May, N3Y, featuring.

Prochain morceau, direction le nord de la France, avec l'homme que l'on nomme Stico. Il vient de sortir le clip. Stico, le morceau s'appelle « Lance mon fief, ma ville ». Stico Madrigal, accompagné au cœur par May.

artiste de La Roche-sur-Yon. Il vient de sortir un nouvel album. Le morceau là, il s'appelle Récital, featuring Man Lee. Reste à l'écoute, le belge Conscience Rap. Fracture sociale. Nouvel album, ça vient de La Roche-sur-Yon. Le belge Conscience Rap, featuring Man Lee.

parce qu'on soutient la scène locale sur Tropical Bassmania, le belge Conscience Rap. Suite à ça, on vous passe un nouveau remix. Hotel California, The Eagle.

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Nouveau remix, Shaggy. C'est fait à la maison tout ça les amis. One love à tous les gens connectés.

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Je me réveille ailleurs. Je suis avec eux. Un voyage intérieur.